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2: Bonjour à tous et à toutes. La fête du sel, c'est à Gruissan le 3 juillet à 19h. Gruissan célèbre son précieux or blanc. Entre tradition et convivialité, la fête du sel est une invitation à découvrir le savoir-faire des sauniers, ces magiciennes de la mer qui transforment l'eau en cristaux scintillants. Laurent Gérard se met à table à Carcassonne, à la cité médiévale, théâtre Jean Deschamps, le 4 juillet à 21h30. Avec sa plume affûtée, son humour irrésistible et ses imitations cultes, Laurent Gérard est de retour au Festival de Carcassonne, prêt à se mettre à table. Quand Laurent Gérard passe à table, on sait d'avance que ce sera mitonné, certains ne manqueront pas d'être bien assaisonnés, quand d'autres seront servis aux petits oignons. Nouvelles cartes et plats signatures, il y en aura pour tous les goûts. Politique, chansons, télévision et cinéma, toutes ces cibles passeront à la casserole, même les véganes. Les vendanges, impressions romantiques à Carcassonne, c'est le 4 juillet à 11h à l'église Saint-Vincent. Impressions romantiques avec Guillaume Gionta de Montpellier, œuvre de Brahms, Saint-Saëns, Franck, Vierne. Chaque samedi de l'été, l'association Orgue en Bastille de Saint-Louis et Barbacane propose à l'église Saint-Vincent des concerts d'orgue dans le cadre des vendanges. Le collectif emblématique de la scène rock française Tête Raide fera escale au Festival de Carcassonne le lundi 13 juillet à 20h30. L'illusion conjugale d'Éric Assous par le théâtre du Triangle, c'est le dimanche 12 juillet à 21h30 à la mairie Hôtel de Roland. Après plusieurs années d'un mariage que l'on croyait sans nuages, Jeanne et Maxime décident de se livrer à un exercice aussi périlleux que tentant. Se dire toute la vérité sur leurs petits écarts, mais dans le couple, les aveux sont rarement sans conséquences. Avec l'arrivée d'un troisième personnage, peut-être amant, peut-être révélateur, les certitudes vacillent et les cartes sont sans cesse rabattues. Entre confidence, quiproquo, jalousie, rebondissement, chacun tente de préserver son équilibre ou ce qu'il en reste. Récompensée par 4 Molières lors de sa création, cette pièce est un véritable bijou d'intelligence, de charme et de drôlerie. Les flâneries nocturnes de la Trivale reviennent cet été à Carcassonne. Tous les jeudis du 16 juillet au 13 août, de 18h à 23h, la rue Trivale se transforme en un véritable lieu de fête et de rencontre entre le Pont Vieux et la cité médiévale. Venez vivre l'ambiance unique des soirées d'été, flâner au cœur d'un quartier authentique et animé, découvrez les créations artisanales, les boutiques locales et les terrasses gourmandes. Merci de votre attention, c'était votre agenda sur Contact FM Occitanie.
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2: Bonjour à tous et à toutes. La fête du sel, c'est à Gruissan le 3 juillet à 19h. Gruissan célèbre son précieux or blanc. Entre tradition et convivialité, la fête du sel est une invitation à découvrir le savoir-faire des sauniers, ces magiciens de la mer qui transforment l'eau en cristaux scintillants. Laurent Girard se met à table à Carcassonne, à la cité médiévale, théâtre Jean Deschamps, le 4 juillet à 21h30. Avec sa plume affûtée, son humour irrésistible et ses imitations cultes, Laurent Girard est de retour au Festival de Carcassonne, prêt à se mettre à table. Quand Laurent Girard passe à table, on sait d'avance que ce sera mitonné, certains ne manqueront pas d'être bien assaisonnés, quand d'autres seront servis aux petits oignons. Nouvelles cartes et plats signature, il y en aura pour tous les goûts. Politique, chansons, télévision et cinéma, toutes ces cibles passeront à la casserole, même les véganes. Les vendanges, impressions romantiques à Carcassonne, c'est le 4 juillet à 11h à l'église Saint-Vincent. Impressions romantiques avec Guillaume Gionta de Montpellier, œuvre de Brahms, Saint-Saëns, Franck, Vierne. Chaque samedi de l'été, l'association Orgue en Bastille de Saint-Louis et Barbacane propose à l'église Saint-Vincent des concerts d'orgue dans le cadre des vendanges. Le collectif emblématique de la scène rock française Tête Raide fera escale au Festival de Carcassonne le lundi 13 juillet à 20h30. L'illusion conjugale d'Éric Assous par le théâtre du Triangle, c'est le dimanche 12 juillet à 21h30 à la mairie Hôtel de Roland. Après plusieurs années d'un mariage que l'on croyait sans nuages, Jeanne et Maxime décident de se livrer à un exercice aussi périlleux que tentant. Se dire toute la vérité sur leurs petits écarts, mais dans le couple, les aveux sont rarement sans conséquences. Avec l'arrivée d'un troisième personnage, peut-être amant, peut-être révélateur, les certitudes vacillent et les cartes sont sans cesse rabattues. Entre confidence, quiproquo, jalousie, rebondissement, chacun tente de préserver son équilibre ou ce qu'il en reste. Récompensée par 4 Molières lors de sa création, cette pièce est un véritable bijou d'intelligence, de charme et de drôlerie. Les flâneries nocturnes de la Trivale reviennent cet été à Carcassonne. Tous les jeudis du 16 juillet au 13 août, de 18h à 23h, la rue Trivale se transforme en un véritable lieu de fête et de rencontre entre le Pont Vieux et la cité médiévale. Venez vivre l'ambiance unique des soirées d'été, flâner au cœur d'un quartier authentique et animé, découvrez les créations artisanales, les boutiques locales et les terrasses gourmandes. Merci de votre attention, c'était votre agenda sur Contact FM Occitanie.
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Bonjour, nous sommes très inquiets pour cette saison de feu car il y a la canicule, une végétation abondante et des phénomènes de vent. Hier après-midi, depuis Pouzols-Minervois dans l'Aude, Laurent Nunez a dit constater environ un mois d'avance sur la saison des feux. Pour autant, le ministre de l'Intérieur estime que les moyens sont suffisants. Au moins 2025 décès supplémentaires ont été recensés pendant la canicule du mois de juin selon le ministère de la Santé. Ces chiffres qui émanent de Santé publique France sont encore à consolider. Le bilan définitif sera publié après l'été. L'enquête se poursuit après la tentative d'assassinat à Monaco. Le suspect identifié est une Ukrainienne d'une trentaine d'années, dernièrement domiciliée en Allemagne. Son domicile a été perquisitionné, mais elle reste en fuite. 4 personnes ont été interpellées mardi après la découverte de 10 kilos de kétamine dissimulés dans des paquets de croquettes à la Colle-sur-Loup dans les Alpes-Maritimes. Au total, la valeur de la drogue saisie est estimée entre 700 000 et 900 000 euros. Une enquête pour blessures involontaires par conducteur a été ouverte après un accident à Paris impliquant la voiture de fonction de l'ancien Premier ministre Jean-Pierre Raffarin et une moto. Une collision intervenue dans le 17e arrondissement le 11 juin. Un phénomène naturel qui vient s'ajouter au réchauffement climatique d'origine humaine. L'ONU alerte sur un renforcement rapide d'El Niño, augmentant la probabilité de phénomènes météorologiques extrêmes dans le monde. L'Organisation météorologique mondiale fait ainsi état d'une évolution rapide vers un épisode de forte intensité entre juillet et septembre, correspondant à un niveau 3 sur 4. C'est la fin de ce flash. Une très bonne journée à notre écoute.

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Bonjour, nous sommes très inquiets pour cette saison de feu car il y a la canicule, une végétation abondante et des phénomènes de vent. Hier après-midi, depuis Pouzols-Minervois dans l'Aude, Laurent Nunez a dit constater environ un mois d'avance sur la saison des feux. Pour autant, le ministre de l'Intérieur estime que les moyens sont suffisants. Au moins 2025 décès supplémentaires ont été recensés pendant la canicule du mois de juin selon le ministère de la Santé. Ces chiffres qui émanent de Santé publique France sont encore à consolider. Le bilan définitif sera publié après l'été. L'enquête se poursuit après la tentative d'assassinat à Monaco. Le suspect identifié est une Ukrainienne d'une trentaine d'années, dernièrement domiciliée en Allemagne. Son domicile a été perquisitionné, mais elle reste en fuite. 4 personnes ont été interpellées mardi après la découverte de 10 kilos de kétamine dissimulés dans des paquets de croquettes à la Colle-sur-Loup dans les Alpes-Maritimes. Au total, la valeur de la drogue saisie est estimée entre 700 000 et 900 000 euros. Une enquête pour blessures involontaires par conducteur a été ouverte après un accident à Paris impliquant la voiture de fonction de l'ancien Premier ministre Jean-Pierre Raffarin et une moto. Une collision intervenue dans le 17e arrondissement le 11 juin. Un phénomène naturel qui vient s'ajouter au réchauffement climatique d'origine humaine, l'ONU alerte sur un renforcement rapide d'El Niño, augmentant la probabilité de phénomènes météorologiques extrêmes dans le monde. L'Organisation météorologique mondiale fait ainsi état d'une évolution rapide vers un épisode de forte intensité entre juillet et septembre, correspondant à un niveau 3 sur 4. C'est la fin de ce flash, une très bonne journée à notre écoute.

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2: Bonjour à tous et à toutes. La fête du sel, c'est à Gruissan le 3 juillet à 19h. Gruissan célèbre son précieux or blanc. Entre tradition et convivialité, la fête du sel est une invitation à découvrir le savoir-faire des sauniers, ces magiciens de la mer qui transforment l'eau en cristaux scintillants. Laurent Gérard se met à table à Carcassonne, à la cité médiévale, théâtre Jean Deschamps, le 4 juillet à 21h30. Avec sa plume affûtée, son humour irrésistible et ses imitations cultes, Laurent Gérard est de retour au Festival de Carcassonne, prêt à se mettre à table. Quand Laurent Gérard passe à table, on sait d'avance que ce sera mitonné, certains ne manqueront pas d'être bien assaisonnés, quand d'autres seront servis aux petits oignons. Nouvelles cartes et plats signatures, il y en aura pour tous les goûts. Politique, chansons, télévision et cinéma, toutes ces cibles passeront à la casserole, même les véganes. Les vendanges, impressions romantiques à Carcassonne, c'est le 4 juillet à 11h à l'église Saint-Vincent. Impressions romantiques avec Guillaume Gionta de Montpellier, œuvre de Brahms, Saint-Saëns, Franck, Vierne. Chaque samedi de l'été, l'association Orgambastie de Saint-Louis et Barbacane propose à l'église Saint-Vincent des concerts d'orgue dans le cadre des vendanges. Le collectif emblématique de la scène rock française Tête Raide fera escale au Festival de Carcassonne le lundi 13 juillet à 20h30. L'illusion conjugale d'Éric Assous par le théâtre du Triangle, c'est le dimanche 12 juillet à 21h30 à la mairie Hôtel de Roland. Après plusieurs années d'un mariage que l'on croyait sans nuages, Jeanne et Maxime décident de se livrer à un exercice aussi périlleux que tentant. Se dire toute la vérité sur leurs petits écarts, mais dans le couple, les aveux sont rarement sans conséquences. Avec l'arrivée d'un troisième personnage, peut-être amant, peut-être révélateur, les certitudes vacillent et les cartes sont sans cesse rabattues. Entre confidence, quiproquo, jalousie, rebondissement, chacun tente de préserver son équilibre ou ce qu'il en reste. Récompensée par 4 Molières lors de sa création, cette pièce est un véritable bijou d'intelligence, de charme et de drôlerie.

0: Les flâneries nocturnes de la Trivale reviennent cet été à Carcassonne. Tous les jeudis du 16 juillet au 13 août, de 18h à 23h, la rue Trivale se transforme en un véritable lieu de fête et de rencontre entre le Pont Vieux et la cité médiévale. Venez vivre l'ambiance unique des soirées d'été, flâner au cœur d'un quartier authentique et animé, découvrez les créations artisanales, les boutiques locales et les terrasses gourmandes. Merci de votre attention, c'était votre agenda sur Contact FM Occitanie.
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2: Bonjour à tous et à toutes. La fête du sel, c'est à Gruissan le 3 juillet à 19h. Gruissan célèbre son précieux or blanc. Entre tradition et convivialité, la fête du sel est une invitation à découvrir le savoir-faire des sauniers, ces magiciennes de la mer qui transforment l'eau en cristaux scintillants. Laurent Girard se met à table à Carcassonne, à la cité médiévale, théâtre Jean Deschamps, le 4 juillet à 21h30. Avec sa plume affûtée, son humour irrésistible et ses imitations cultes, Laurent Girard est de retour au Festival de Carcassonne, prêt à se mettre à table. Quand Laurent Girard passe à table, on sait d'avance que ce sera mitonné, certains ne manqueront pas d'être bien assaisonnés, quand d'autres seront servis aux petits oignons. Nouvelles cartes et plats signature, il y en aura pour tous les goûts, politique, chansons, télévision et cinéma. Toutes ces cibles passeront à la casserole, même les véganes. Les vendanges, impression romantique à Carcassonne, c'est le 4 juillet à 11h à l'église Saint-Vincent. Impression romantique avec Guillaume Gionta de Montpellier, œuvre de Brahms, Saint-Saëns, Franck, Vierne. Chaque samedi de l'été, l'association Organ Bastille de Saint-Louis et Barbacane propose à l'église Saint-Vincent des concerts d'orgue dans le cadre des vendanges. Le collectif emblématique de la scène rock française Tête Raide fera escale au Festival de Carcassonne le lundi 13 juillet à 20h30. L'illusion conjugale d'Éric Assous par le théâtre du Triangle, c'est le dimanche 12 juillet à 21h30 à la mairie Hôtel de Roland. Après plusieurs années d'un mariage que l'on croyait sans nuages, Jeanne et Maxime décident de se livrer à un exercice aussi périlleux que tentant. Se dire toute la vérité sur leurs petits écarts, mais dans le couple, les aveux sont rarement sans conséquences. Avec l'arrivée d'un troisième personnage, peut-être amant, peut-être révélateur, les certitudes vacillent et les cartes sont sans cesse rabattues. Entre confidences, quiproquos, jalousie, rebondissements, chacun tente de préserver son équilibre ou ce qu'il en reste. Récompensée par 4 Molières lors de sa création, cette pièce est un véritable bijou d'intelligence, de charme et de drôlerie. Les flâneries nocturnes de la Trivale reviennent cet été à Carcassonne. Tous les jeudis du 16 juillet au 13 août, de 18h à 23h, la rue Trivale se transforme en un véritable lieu de fête et de rencontre entre le Pont Vieux et la cité médiévale. Venez vivre l'ambiance unique des soirées d'été, flâner au cœur d'un quartier authentique et animé, découvrez les créations artisanales, les boutiques locales et les terrasses gourmandes. Merci de votre attention, c'était votre agenda sur Contact FM Occitanie.
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1: Bonjour, donc je suis Bruno Tranchant, coordinateur jeunesse pour la communauté de communes Vallée de l'Hérault. Ça représente 28 communes entre Gignac, Saint-André, Saint-Pargoire. Donc on est ici dans le cadre du festival jeunesse Hérault dans la Vallée. Ce festival jeunesse maintenant a 4 ans d'existence. On a ouvert le festival donc le 3 avril avec des animations notamment autour d'un loup-garou grandeur nature et par la suite le 10 avril par une soirée protocolaire avec une soirée cinéma, donc tout ça sur le thème du fantastique, parce que cette année, le thème qui a été choisi, c'est le fantastique.
2: Avoir un dragon porte-bonheur avec soi est la seule façon de poursuivre une quête.
1: Aujourd'hui, nous sommes présents donc à l'Alternateur, où là, on organise une soirée jeux vidéo, rétro gaming et jeux de plateau. Donc le public qui est visé pour cette soirée, c'est le public des ados, des centres de loisirs ados du territoire. Le festival, dans son ensemble, s'adresse aux 11-25 ans avec des moments festifs qui vont au-delà du territoire et qui brassent tout le département. On va finir le festival par une soirée le 4 juillet au Somnambule où on va, dans cette soirée de clôture, rassembler tout ce qui a été fait pendant ces 3 mois de festival à travers les médiathèques, les collèges, les lycées et les différents partenaires. On va tout rassembler et on va finir par un concours de DJ. Après ce casting, 4 seront retenus donc en fonction de certains nombres de critères et feront un battle donc au Somnambule le 4 juillet. Et après, donc, on finira par un concert avec des jeunes musiciens, notamment de la mission locale et un DJ qui nous finira la soirée. Ce festival qui s'adresse à la jeunesse est aussi voulu qu'elle soit aussi animée et que les jeunes participent à son organisation. C'est pour ça, par exemple, pour la soirée cinéma, on s'est associé avec le club ciné du lycée. Le temps de jeu de rôle parents-ados est co-organisé avec le club de jeunes de jeux de rôle. La soirée d'aujourd'hui a été proposée, en tout cas, par les jeunes des ALSH ados, comme d'ailleurs la soirée loup-garou. Ça a été une proposition des jeunes des ALSH ados. Donc on essaye d'associer les jeunes sur toute la programmation. Pour nous, les jeunes du territoire sont les héros de la vallée.
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0: Ce numéro de 180 secondes a été réalisé par Radio Pays d'Hérault pour l'Assemblée régionale des radios associatives dans le cadre d'un partenariat avec la région Occitanie-Pyrénées-Méditerranée.

Bonjour, nous sommes très inquiets pour cette saison de feu car il y a la canicule, une végétation abondante et des phénomènes de vent. Hier après-midi, depuis Pouzols-Minervois dans l'Aude, Laurent Nunez a dit constater environ un mois d'avance sur la saison des feux. Pour autant, le ministre de l'Intérieur estime que les moyens sont suffisants. Au moins 2025 décès supplémentaires ont été recensés pendant la canicule du mois de juin selon le ministère de la Santé. Ces chiffres qui émanent de Santé publique France sont encore à consolider. Le bilan définitif sera publié après l'été. L'enquête se poursuit après la tentative d'assassinat à Monaco. Le suspect identifié est une Ukrainienne d'une trentaine d'années, dernièrement domiciliée en Allemagne. Son domicile a été perquisitionné, mais elle reste en fuite. 4 personnes ont été interpellées mardi après la découverte de 10 kilos de kétamine dissimulés dans des paquets de croquettes à la Colle-sur-Loup dans les Alpes-Maritimes. Au total, la valeur de la drogue saisie est estimée entre 700 000 et 900 000 euros. Une enquête pour blessures involontaires par conducteur a été ouverte après un accident à Paris impliquant la voiture de fonction de l'ancien Premier ministre Jean-Pierre Raffarin et une moto. Une collision intervenue dans le 17e arrondissement le 11 juin. Un phénomène naturel qui vient s'ajouter au réchauffement climatique d'origine humaine. L'ONU alerte sur un renforcement rapide d'El Niño, augmentant la probabilité de phénomènes météorologiques extrêmes dans le monde. L'Organisation météorologique mondiale fait ainsi état d'une évolution rapide vers un épisode de forte intensité entre juillet et septembre, correspondant à un niveau 3 sur 4. C'est la fin de ce flash. Une très bonne journée à notre écoute.

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1: Bonjour à tous et à toutes, voici les idées sorties dans le département de l'Aude. La fête du sel, c'est à Gruissan le 3 juillet à 19h. Gruissan célèbre son précieux or blanc. Entre tradition et convivialité, la fête du sel est une invitation à découvrir le savoir-faire des sauniers, ces magiciens de la mer qui transforment l'eau en cristaux scintillants. Laurent Gérard se met à table à Carcassonne, à la cité médiévale, théâtre Jean Deschamps, le 4 juillet à 21h30. Avec sa plume affûtée, son humour irrésistible et ses imitations cultes, Laurent Gérard est de retour au festival de Carcassonne, prêt à se mettre à table. Quand Laurent Gérard passe à table, on sait d'avance que ce sera mitonné, certains ne manqueront pas d'être bien assaisonnés, quand d'autres seront servis aux petits oignons. Nouvelle carte et plat signature, il y en aura pour tous les goûts. Politique, chansons, télévision et cinéma, toutes ces cibles passeront à la casserole, même les véganes. Les vendanges, impressions romantiques à Carcassonne, c'est le 4 juillet à 11h à l'église Saint-Vincent. Impressions romantiques avec Guillaume Gionta de Montpellier, œuvre de Brahms, Saint-Saëns, Franck, Vierne. Chaque samedi de l'été, l'association Organ Bastille de Saint-Louis et Barbacane propose à l'église Saint-Vincent des concerts d'orgue dans le cadre des vendanges. Le collectif emblématique de la scène rock française Tête Raide fera escale au festival de Carcassonne le lundi 13 juillet à 20h30. L'illusion conjugale d'Éric Assous par le théâtre du Triangle, c'est le dimanche 12 juillet à 21h30 à la mairie Hôtel de Roland. Après plusieurs années d'un mariage que l'on croyait sans nuages, Jeanne et Maxime décident de se livrer à un exercice aussi périlleux que tentant. Se dire toute la vérité sur leurs petits écarts, mais dans le couple, les aveux sont rarement sans conséquences. Avec l'arrivée d'un troisième personnage, peut-être amant, peut-être révélateur, les certitudes vacillent et les cartes sont sans cesse rabattues. Entre confidence, quiproquo, jalousie, rebondissement, chacun tente de préserver son équilibre ou ce qu'il en reste. Récompensée par 4 Molières lors de sa création, cette pièce est un véritable bijou d'intelligence, de charme et de drôlerie. Les flâneries nocturnes de la Trivale reviennent cet été à Carcassonne. Tous les jeudis du 16 juillet au 13 août, de 18h à 23h, la rue Trivale se transforme en un véritable lieu de fête et de rencontre entre le Pont Vieux et la cité médiévale. Venez vivre l'ambiance unique des soirées d'été, flâner au cœur d'un quartier authentique et animé, découvrez les créations artisanales et les boutiques locales et les terrasses gourmandes. Merci de votre attention. Retour en musique sur Contact FM Occitanie.
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0: samedi, vous, sur Contact FM Occitanie. Samedi et vous, on est ensemble jusqu'à midi avec mon ami, ce très cher Bernard Dauphiné. Bonjour Bernard.
1: Bonjour Jérôme, bonjour à toutes et tous, où que vous soyez, dans vos voitures, dans vos salons, au lit, on ne sait jamais, ou un peu sous la douche.
0: Voilà, c'est la dernière émission avant une petite pause donc pendant l'été.
1: Oui, on voilà. Essaiera de trouver un peu de fraîcheur.
0: Exactement. On se retrouvera bien sûr à partir de septembre.
1: Le 5.
0: Et donc pour cette émission, pour conclure un peu cette saison tout de même, est un peu particulière. Nous avons comme invité donc à distance avec nous, c'est Myriam Laribi. Bonjour Myriam.
2: Bonjour à tous les deux. Merci de me recevoir.
1: Bonjour Myriam.
0: Merci d'être avec nous et votre temps est très précieux et merci de pouvoir consacrer une dizaine de minutes avec nous et donc histoire de changer les habitudes parce que on est un vieux couple mon cher Bernard.
1: Notre vie privée ne regarde que nous, je crois.
0: on va inverser cette fois-ci ton billet sera juste après l'interview donc de Myriam Laribi qui est donc journaliste qui est auteur donc de livres qui s'intitule donc CJ l'humanité avec comme sous-titre Gaza le génocide et les médias, et le dernier livre en date, c'est Palestine, le droit à l'existence. Et elle était présente récemment aussi dans l'Aude. Et c'est comme ça que, quelque part...
1: C'est comme ça que j'ai fait la connaissance de Myriam, que je remercie d'avoir patienté, parce que nous avons eu quelques petits problèmes techniques avant de commencer l'émission, mais bon, ça y est, c'est réglé, c'est parti. Oui, donc Myriam est venue à Carcassonne courant juin, à l'invitation de l'association France-Palestine Solidarité, les Amis du Monde Diplomatique et d'autres s'étaient associés à cette soirée pour parler de Palestine autour du dernier livre de Myriam.
0: Oui, Myriam, donc, quel est votre lien ou votre rapport, en effet, avec la Palestine ?
2: Alors, moi, j'ai pas de rapport direct, personnel, familial avec la Palestine. Je m'intéresse à la Palestine depuis toujours. Parce que j'ai grandi en Algérie, je suis née et j'ai grandi en Algérie, dans l'Algérie postcoloniale, et la question palestinienne est très présente pour nous en Algérie, étant donné que c'est un petit peu la même histoire, et que pour les Algériens, eh bien, les Palestiniens, c'est nous, hier, et que la Palestine reste à décoloniser, comme c'est le cas dans beaucoup de pays arabes et dans beaucoup de pays anciennement colonisés. Il y a une identification avec la cause palestinienne qui est très forte. Comme disait Nelson Mandela, aucun d'entre nous n'est libre tant que la Palestine n'est pas libre. Et je pense que voilà, j'ai été élevée vraiment dans ça.
0: Et donc vos deux ouvrages, vous avez écrit avant, après, peut-être le 7 octobre 2023
2: Après, bien sûr, oui. En fait, moi, je suis journaliste depuis une dizaine d'années. J'ai beaucoup travaillé sur l'Amérique latine. C'était vraiment un continent, c'est un continent qui me passionne et qui me fascine. Donc, je me suis beaucoup intéressée aux gauches latino-américaines. Mais la Palestine restait toujours, bien sûr, je suivais ce qui se passait là-bas parce que, comme je vous disais, c'est un centre d'intérêt particulier. Mais depuis le 7 octobre 2023, j'ai très, très rapidement compris qu'on allait au-devant d'un génocide. C'était un génocide annoncé de manière claire, puisque les dirigeants israéliens ont, dès le 9 octobre 2023, annoncé le siège total de Gaza en disant que plus d'eau, plus de nourriture, plus rien ne rentrerait à Gaza, sauf des bombes. Et quand on connaît la férocité du colonialisme israélien, on sait qu'il ne plaisante pas. Donc je n'ai plus voulu faire autre chose, travailler sur un autre sujet que sur ce qui se passait en Palestine, en particulier à Gaza. Et donc j'ai essayé de couvrir autant du mieux que je pouvais, avec le peu de moyens que j'avais, ce qui se passait là-bas, en relayant la parole des journalistes palestiniens, leurs reportages, les événements, puisque les médias ont été défaillants totalement ici en France et qu'ils ont, au lieu de nous rapporter ce qui se passait, ils ont couvert le génocide, mais au sens criminel, je pense. C'est-à-dire qu'ils l'ont couvert comme on couvre un crime et non pas comme... on est censé le couvrir en tant que journaliste. Ils l'ont tué, c'est-à-dire que pendant de nombreuses semaines, il y avait des centaines de morts par jour. Un enfant palestinien était blessé ou tué toutes les 10 minutes pendant un an et demi. Et ce n'était pas une information ici. Donc j'ai essayé à mon petit niveau de pallier ceci. Et puis mes livres ont été écrits. Donc le premier est sorti en février 2025. C'est un journal de la situation à Gaza, c'est-à-dire qu'il rend compte des 15 premiers mois du génocide à Gaza. Il n'est pas exhaustif, bien sûr, parce que les massacres ont été incessants et permanents, mais il est représentatif, c'est-à-dire qu'il rend compte de tout ce qui s'est passé là-bas. Bon, ce n'est pas seulement un récit d'horreur, puisque c'est un récit de ce qui s'est passé, mais aussi avec une mise en contexte, une analyse politique de ce qui se passait, une mise en perspective historique de la situation. Et ça, c'est pour le premier. Et le deuxième, c'est « Palestine, le droit à l'existence ». C'est plus un pamphlet dans lequel j'analyse et je réfute le processus de légitimation de l'État d'Israël en Palestine, la manière dont ça a été normalisé, ce projet colonial, et je remets en cause l'issue qu'on nous propose pour gagner du temps, qui est l'issue à deux États, qui pour moi est à la fois irréaliste et injuste. Donc j'ai travaillé sur ça en remettant l'histoire, la chronologie de l'histoire, comment ça s'est passé, comment on a imposé cette entité coloniale en Palestine sans consulter le peuple autochtone, le peuple palestinien, et comment aujourd'hui, quelles issues seraient envisageables à ce colonialisme. À mon sens, c'est la décolonisation totale et l'égalité des droits pour le peuple qui vit en Palestine. Voilà.
0: Myriam Larribi, notre invitée sur Contact FM Occitanie, dans Samedi et vous, avec les amis du Dipo, Bernard Dauphiné est à mes côtés, donc Myriam Larribi, journaliste et auteur donc de livres sur la Palestine. Vous avez évoqué les défaillances de la presse et des médias français, mais c'est aussi en lien avec ce qu'on appelle la hasbara, c'est ce qu'on appelle l'explication en hébreu, c'est les stratégies de communication aussi de propagande de l'État d'Israël qui sont assez puissantes auprès des médias occidentaux.
2: Oui, tout à fait. Les médias occidentaux se sont fait le relais de la propagande israélienne, de la hasbara, puisque on a eu un lexique imposé et un lexique interdit. Donc on était totalement dans la propagande, surtout au lendemain du 7 octobre et durant les mois qui ont suivi, même aujourd'hui. C'est-à-dire que on est en plein cœur de la propagande. Les gens ne peuvent pas choisir leurs mots, la façon dont ils décrivent les événements du 7 octobre et ce qui s'en est suivi. C'est-à-dire que même sur le service public français, vous êtes obligé de qualifier les attaques du 7 octobre d'attaques terroristes. Vous êtes obligé d'employer ce mot, c'est-à-dire vous pouvez dire crimes de guerre contre l'humanité, etc., qui sont des

0: La famine qui a beaucoup choqué, parce que bon, voilà, ça fait quand même presque 3 ans. Donc bien sûr, il y a plus, disons, comment dire, de reportages sur un petit peu, et encore, hein, le travail est franchement.
1: L'accès à la bande de Gaza est en effet très compliqué.
0: Bah, il est impossible en fait, mais il y a des journalistes là-bas, donc il faudrait leur donner de la
1: Qui
0: considération.
1: malheureusement meurent sous les bombes la plupart.
0: Et puis c'est toujours, par exemple, si vous comparez le nombre de fois où France Info reçoit
1: Des responsables du Mossad ou autres, tout à fait.
0: l'ambassadeur d'Israël ou l'ambassadrice de Palestine, vous tombez à la renverse. C'est du, je sais pas, plus d'une vingtaine d'invitations pour l'ambassadeur d'Israël et moins de 2 invitations pour l'ambassadrice de Palestine. C'est la disproportion, c'est-à-dire on a un alignement, franchement, quasi assumé. Sur la parole israélienne, si vous parlez avec les journalistes mainstream, ils vous disent pratiquement clairement que la parole israélienne apparaît comme plus légitime. Voilà.
1: Même si,
0: ils ont un État,
1: ils
0: ont des institutions qui ont l'air fiables, qui donnent des chiffres, etc. Et qu'en face, les Palestiniens n'ont pas d'État. Donc en fait, les Palestiniens, c'est la double, la triple peine. Ils n'ont pas d'État parce qu'ils sont colonisés. Et on leur reproche de ne pas avoir d'État et de structure, voilà. Et donc
1: Myriam,
0: on relaie leur parole.
1: Mais même si peut-être ça a un petit peu changé, je donne la parole bien sûr à Bernard qui a envie de rentrer dans la discussion, même si ça a peut-être un petit peu changé depuis le début du conflit contre l'Iran et avec l'agression donc israélienne contre le Liban, et on sent qu'en effet le prisme journalistique a peut-être aussi évolué. Vas-y Bernard.
2: Oui, il y a plusieurs allusions aux journalistes, aux médias dominants, et ce serait quand même bien, je pense, Myriam, si rapidement tu nous racontais un peu ton expérience de journaliste accrédité à l'Élysée et au ministère des Affaires étrangères. Ça donne bien une image du travail, entre guillemets, que font certains journalistes, avec des guillemets aussi.
0: Oui, alors donc moi, à partir du mois de décembre 2023, je me suis rendue toutes les semaines à l'Élysée et puis au Quai d'Orsay. Donc j'allais 2 fois par semaine aux conférences de presse que donnait le gouvernement, les porte-paroles du gouvernement et les porte-paroles de la diplomatie, pour poser des questions sur ce qui se passait en Palestine, pour leur mettre la Palestine sous le nez à un moment où, par exemple, quand j'allais à l'Élysée, pendant des mois, j'étais la seule journaliste à poser des questions sur la Palestine, sur Gaza, comme s'il ne se passait rien à Gaza, en plein génocide, alors que, encore une fois, les massacres étaient incessants. Il y avait un tapis de bombes sur Gaza 24 heures sur 24. Et ce n'était pas une information pour les journalistes, donc personne ne posait de questions sur la Palestine. Et je me suis confrontée à, c'est ce que je te racontais la dernière fois, c'est-à-dire à un journalisme de cour, à des gens qui sont là pour prendre les éléments de langage des porte-paroles du gouvernement et rentrer dans leur rédaction, les resservir au public. Ils ne sont pas là pour questionner, pour remettre en cause la cohérence des points de vue gouvernementaux sur tous les sujets d'ailleurs. Ils viennent, ils ont deux micros à disposition dans la salle et ils ne s'en servent pas pour un peu, comme on dit en anglais, challenger le point de vue gouvernemental. Non, ils viennent. En tout cas, au moment où moi je suis arrivée à l'Élysée, c'était comme ça. Les gens, les journalistes des grandes agences et radios, ils vont au micro, ils posent leurs questions et puis ils vont s'asseoir en fait, alors que le micro est à disposition. Et puis le porte-parole, il répond et voilà, ils prennent les éléments. Voilà, ils ne questionnent pas. Moi, c'est pas ce que j'ai fait. Moi, bien sûr, dès que je suis arrivée, je posais des questions en disant par exemple. Pourquoi appliquez-vous des sanctions contre le Venezuela et vous n'appliquez pas de sanctions contre Israël? Est-ce que vous estimez que la situation des droits de l'homme est plus dégradée au Venezuela qu'en Palestine, qu'à Gaza? Donc ils étaient coincés. Et puis me répondait n'importe quoi, des éléments de langage qui n'ont aucun sens. Et donc je les challengeais, je revenais à la charge. Je disais mais Madame la porte-parole, ça n'a aucun sens la situation des droits de l'homme en Palestine. La voici, il y a eu tant de morts aujourd'hui, tant de morts hier, il y a tant de morts depuis le 7 octobre 2023. La Palestine, voilà. Et donc j'ai énervé tout le monde en fait. J'ai énervé à la fois la porte-parole, à la fois ses assistants et à la fois malheureusement pour moi beaucoup de journalistes qui étaient là. C'est-à-dire que j'ai été confrontée à l'hostilité des confrères, entre guillemets, qui sont venus me dire « mais c'est pas bien comment tu fais les choses, tu n'as pas à relancer 40 fois, tu fais la queue pour poser tes questions, tu poses une question, tu vas t'asseoir et puis tu reviens après ». Voilà. C'est-à-dire que ma façon de faire ne leur convenait pas. Quelqu'un m'a dit même « pourquoi tu reviens chaque semaine, toi, poser des questions sur Gaza alors que la position du gouvernement n'a pas évolué sur Gaza ?» Voilà, c'est une façon de voir le journalisme qui m'épate, qui n'est pas la mienne. Moi, je respecte leur façon d'exercer leur métier, je leur ai fait aucune remarque, mais j'ai été confrontée à beaucoup d'hostilité

0: de la profession, de cette. En fait, c'est des gens, vous savez, ils sont du même milieu que les assistants des ministres, etc., que les conseillers. Ils viennent du même monde, ils viennent d'abord de la même classe sociale, ils font les mêmes écoles, et puis à la fin de leurs études de luxe, ils finissent conseillers du ministre ou du président, ou journalistes à LCI ou BFM TV. C'est les mêmes gens, en fait. Ils se tutoient, ils se connaissent bien, ils boivent des verres ensemble. C'est le même monde, en fait. Je dis pas qu'il y a une connivence totale, mais c'est franchement, il y a des moments, c'est à se demander, quoi.
1: Une dernière relance peut-être de Bernard, après on va vous laisser parce que je sais que vous avez des courses à faire.
2: C'est pas vraiment une relance, mais c'est juste une citation du monde diplomatique. Myriam vient de décrire tout à fait, alors à un niveau supérieur, ce que le monde diplo a l'habitude d'appeler un journalisme de préfecture.
0: Ouais, c'est ça, exactement. Journalisme de préfecture, tout à fait. On est dedans.
1: Bon, merci beaucoup Myriam d'avoir passé un petit peu de temps avec nous.
0: Merci à vous d'avoir reçu et bonne journée.
1: Alors, voilà, donc je rappelle vos deux livres, Si je dis l'humanité, Gaza, le génocide et les médias, et le livre qui est sorti il y a peu, c'est Palestine, le droit donc à l'existence.
0: Voilà, Bernard, vous pouvez commander en librairie sans problème.
1: Moi et compagnie, c'est ça, ici.
2: Moi et compagnie, ici, bien entendu. On prend rendez-vous.
0: Le libraire était là lors de la rencontre du 24 juin à Carcassonne et il a des exemplaires, et sinon il peut les commander.
1: Prise rendez-vous pour la rentrée ?
2: Pour la rentrée, non, mais pour la sortie du prochain livre.
1: D'accord, vous travaillez déjà sur le prochain livre ? Tu connais
0: pas du tout, je ne sais pas ce que dit Bernard. Mais j'ai écrit 2 livres en 1 an. Pour l'instant, je fais une petite pause, mais peut-être.
2: Bon, mais après la pause, quand tu sortiras un nouveau livre, tu seras accueilli bras ouverts.
0: Avec grand plaisir, Bernard. Merci beaucoup.
1: Merci, merci à toi. Bonne fin de journée, à bientôt.
0: À très bientôt, au revoir.
2: À bientôt. Merci.
1: Bon, on reste tous les deux, mon cher Bernard, tous les deux. Comment tu veux faire ? Tu veux faire maintenant peut-être ton billet ?
2: Tu envoies la virgule.
1: La petite virgule.
2: Et j'envoie le billet.
1: Mais alors, il y a une précision par rapport à ton billet, Bernard, parce que cette fois-ci, tu te bases sur un article donc éponyme d'Hélène Ferrarini, qui est en page 20. C'est ce qui t'a motivé pour écrire ce billet. Est-ce que je donne le nom de ton billet ou pas
2: pour, oui, oui.
1: Polynésie, le passif nucléaire. Vous êtes donc l'homme du passif, mon cher. C'est ça ?
2: Je vous en prie. Vous êtes un autre.
1: Allez, le petit jingle.
2: Il y a 30 ans, le 27 janvier 1996, une bombe thermonucléaire explosait sous l'atoll de Fangataufa, en Polynésie française. C'était le dernier essai nucléaire français, le dernier d'une longue série. 17 tirs en Algérie entre 1960 et 1966, qui ont donc continué après l'indépendance du pays, ce qui peut amener à se poser certaines questions. Ils ont ensuite repris en Polynésie, dans l'archipel des Tuamotu, à partir de 1966, pour une nouvelle série de tirs. 193 explosions. 30 ans plus tard, les conséquences sont loin d'être soldées.
1: Il semblerait que certains découvrent les dégâts matériels, géologiques et surtout humains dus à ces tirs. Et pourtant, d'autres les dénoncent depuis longtemps.
2: Ce passif, la France commence tout juste à l'assumer. Le 29 janvier 2026, l'Assemblée nationale a adopté en première lecture une proposition de loi visant à mieux reconnaître et indemniser les victimes de ces essais. Un texte présenté conjointement par une députée polynésienne indépendantiste, Mériana Reidar-Belot, et par un député breton, Didier Legac, dont la circonscription compte d'anciens militaires qui ont participé au programme nucléaire. La proposition a fait l'unanimité. Un signal fort, mais qui arrive bien tard. Car jusqu'ici, la loi votée en 2010, dite loi Morin, du nom du ministre de la Défense de l'époque, s'est révélée d'une efficacité très limitée. Entre 2010 et 2017, seuls 11 Polynésiens ont été indemnisés. Le comité d'indemnisation des victimes des essais nucléaires, le CIVEN, rejetait alors 97% des demandes. Pour obtenir réparation, les victimes devaient prouver une exposition à des radiations supérieures à 1 millisievert, un seuil jugé arbitraire et pratiquement impossible à démontrer pour des faits vieux de plusieurs années, décennies, pardon, des faits masqués par le secret défense. Ces fameux seuils arbitraires ne concernent pas que le nucléaire, De nombreux autres sont fixés sur des bases mystérieuses, mais pas pour tout le monde. C'est le cas, par exemple, des seuils liés aux intérêts du lobby pharmaceutique.
1: Il y a les généralités, les règles fixées par la loi, mais difficilement appliquées. Mais cela concerne nos premiers chefs des humains, non ?
2: En effet. Prenons un cas parmi beaucoup d'autres, celui de Victor D., habitant de l'archipel des Tuamotu. Il a travaillé plusieurs mois sur l'atoll de Hao, la grande base logistique du programme nucléaire, pendant la période des tirs. On lui a répondu « Il n'y a pas de traces de nucléaire dans votre dossier ». Résultat, rien. Comme pour des milliers d'autres. Les anciens travailleurs polynésiens, employés par des sociétés civiles sous-traitantes, n'ont souvent aucun document à produire. Contrat de travail, fiche de paie, attestation d'employeur. La plupart de ces entreprises ont disparu sans laisser de traces. Mais pas les déchets liés aux tirs. Contrairement aux affirmations du célèbre Jacques-Yves Cousteau, qui était allé se baigner dans l'atoll pour prouver qu'il n'y avait aucun risque. Sinon lui, le spécialiste des océans, il ne l'aurait bien entendu jamais fait. La nouvelle proposition de loi veut changer cette logique. Elle prévoit une présomption irréfragable d'exposition pour toute personne présente en Polynésie durant les tirs atmosphériques, soit entre juillet 66 et décembre 74, et ayant développé l'une des maladies radio-induites reconnues. Autrement dit, plus besoin de prouver le lien de causalité. La présence sur place suffit. Ce changement de philosophie est crucial pour les Polynésiens, longtemps minoritaires parmi les demandeurs, au profit des anciens militaires métropolitains, mieux armés administrativement. Le texte prévoit aussi que l'État rembourse à la Caisse de prévoyance sociale polynésienne les frais qu'elle a supportés, car depuis 1977, la Polynésie gère elle-même sa compétence santé. Et c'est donc la solidarité locale, polynésienne, qui paie depuis des décennies les conséquences sanitaires des bombes françaises. Ce que les habitants appellent la double peine. Le montant cumulé avoisinerait le milliard d'euros.
1: Pas trop de radioactivité, dit-on. La loi parle des essais atmosphériques, mais se tirer sous les eaux était inoffensif alors ?
2: J'ai bien entendu que non. Les dommages ne sont pas que sanitaires, ils sont aussi sociaux, économiques, identitaires. Au plus fort de l'activité nucléaire, jusqu'à un quart des actifs polynésiens travaillaient pour le Centre d'expérimentation du Pacifique. Des populations ont quitté leurs archipels pour passer à Tahiti, se sont prolétarisées, ont perdu leurs repères. Et quand les militaires sont partis, ils ont laissé derrière eux des infrastructures surdimensionnées et une dépendance durable. L'atoll de Hao en est l'illustration la plus frappante. Sa piste d'aviation de 3400 mètres, conçue pour les gros porteurs militaires, s'étire toujours sur cette mince bande de terre entre océan et lagon. Aujourd'hui, environ un millier d'habitants y vivent, entourés de bâtiments à moitié abandonnés. Ce qui manque, du travail, disent-ils tous. La mère Ise Butché, née en 1968, résume. Pour nous, la jeunesse née pendant le nucléaire, c'était normal d'avoir de l'argent. C'était le plein emploi. Cette dépendance se perpétue autour, aujourd'hui, d'une autre façon. Aujourd'hui, un jeune polynésien sur 5 est militaire. Le taux d'enrôlement le plus élevé de toutes les régions françaises, après Wallis et Futuna. Chaque année, entre 600 et 700 jeunes quittent le Fénois, le pays, pour s'engager dans l'armée. Une façon pour certaines de trouver un avenir, mais aussi un signe que les structures économiques locales n'ont pas su ou pu prendre le relais. 30 ans après le dernier tir, la Polynésie porte encore dans son corps et dans son tissu social les traces de décisions prises à Paris, loin des lagons. À Papeete, sur le front de mer, 3 poteaux en bois sculptés réclament vérité et justice. C'est à ce jour le seul lieu qui permette, selon le président de l'association Moruroa et Tatou, de matérialiser l'histoire du nucléaire à Tahiti. La secrétaire de l'association, Vaimiti Tehei, accompagne les victimes dans leur démarche. Elle reçoit des anciens travailleurs de Moruroa qui viennent la voir, dit-elle. Mais elle ne peut rien pour eux tant qu'ils n'ont pas de cancer. C'est ce qu'elle appelle de ses voeux, que les gens n'aient pas à être malades pour être reconnus. Ce vœu, simple et immense à la fois, résume peut-être mieux que tout le chemin qu'il reste à parcourir.

0: Contact FM, on vous propose une version instrumentale. De quoi, mon cher Bernard?
1: Chanson de circonstance, la Java des bombes atomiques de Boris Vian.
0: C'était pas forcément volontaire, le fait.
1: Ah non, c'est totalement involontaire. Je n'ai pas pris la bonne version. Je pensais que c'était la version chantée par Boris Vian. Il est temps que ça s'arrête, qu'on prenne quelques repos et que la chaleur s'arrête aussi parce que ça ramollit les neurones.
0: Alors, c'est bientôt 11h53 sur l'antenne de Contact FM Occitanie. On est ensemble encore jusqu'à midi pour cette émission. Donc, samedi et vous avec les amis du diplôme. Notre invité, c'est donc Myriam Laribi qui a dû nous quitter. Journaliste, auteur de deux livres que vous pouvez vous procurer à Bretto, à Mo et compagnie, enfin voilà, vous pouvez la procurer facilement. Sigi, l'humanité, Gaza, le génocide et les médias, et l'autre livre, c'est Palestine, le droit à l'existence. On aurait pu faire quand même une émission spéciale, vu que c'est le 4 juillet, mon cher Bernard.
1: Oui.
0: C'est le jour de l'indépendance aux États-Unis, ils fêtent leurs 250 ans. Mais pourquoi n'a-t-on pas fait une émission spéciale?
1: J'ai essayé d'inviter George Bush, j'allais dire non.
0: Ils sont ensemble, c'est vrai.
1: Oui, il y en a un qui est un peu moins bas de plafond que l'autre.
0: Ah bon, c'est toi qui l'as dit.
1: Monsieur Donald Trump, mais il n'a pas voulu, il est trop occupé par la grande fête. Je suppose que tout le monde a vu le succès monstrueux de la foire américaine qu'il a organisée sur la grande bande verte devant la Maison Blanche. Il y a quoi? Il y a quelques dizaines de personnes. C'est un grand triomphe, comme pour ces diverses manifestations publiques.
0: Amazing, amazing. Sinon, on aurait pu aussi fêter notre anniversaire.
1: Oui, mais là, on s'y attendait depuis moins longtemps, quand même. Enfin, je ne sais pas toi, moi, je l'ai appris hier qu'il allait y avoir les obsèques de M. Khamenei.
0: Ah non, pas du tout. Ça, c'est pas un anniversaire, ça, c'est pas une fête. Non, tu m'as parlé des 30 ans de...
1: Ah, pardon, non, mais oui. Comme on était dans les commémorations...
0: Oui,
1: oui effectivement. Oui. Alors, nous, d'une manière un peu plus festive, nous allons commémorer, fêter, arroser les 30 ans des Amis du Monde Diplomatique. Pour les 20 ans, nous avions organisé une journée d'échanges, de réflexions, de conférences, de musique au domaine Mon Plaisir à Narbonne.
0: Ton plaisir ?
1: Mon plaisir, notre plaisir. 10 ans après, on refait la même chose au domaine Mon Plaisir, alors pas avec les mêmes intervenants, pas avec la même musique. Au domaine Mon Plaisir à Narbonne, ce sera le 10 octobre.
0: D'accord.
1: Okay. Mais la semaine d'avant, il y aura un peu la même opération à Perpignan,
0: okay.
1: Le 3 octobre. Voilà. Alors juste, je ne peux pas parler des intervenants parce qu'on est en cours de construction. Les seuls dont je sois sûr, ça peut-être donner envie à certaines et certains, c'est que nous aurons un concert de la Mal Coiffée.
0: Ok. Bon, de toute façon, on aura l'occasion d'en reparler dans l'émission de rentrée. Hein.
1: Oh, je pense, oui.
0: Il va de soi. Donc, celle du 5 septembre prochain. Là, avant de partir en vacances, on va bien sûr s'acheter le diplôme et on va peut-être passer du temps à le consulter et à le lire. Donc, tu as peut-être quelques conseils de lecture à nous promulguer.
1: Oui, j'en ai 3, 4. Allez. Le premier, c'est « Le droit de rêver ». De Benoît Bréville. Il n'y a pas qu'à l'occasion des Gilets jaunes qu'une vaste concertation nationale a eu lieu. Déjà, en 1945, la population était amenée à réfléchir autour de la mise en œuvre du programme national de la résistance. Excellente participation, nombreuses propositions, et puis, rien. On D'accord. retrouve bien les cahiers de doléances des Gilets jaunes.
0: Même s'il y avait quand même eu, à l'époque, il y avait eu un référendum sur la constitution de la 4e République.
1: Oui, mais c'est justement ce référendum qui a bloqué, qui a fait passer à la trappe cette consultation. Pierre Rimbert, lui, il s'en prend à l'intelligence artificielle. En titrant son article, « Tout le monde déteste l'IA ». Et il décrit comment et pourquoi les classes moyennes supérieures, à l'heure actuelle de plus en plus, s'insurgent contre les risques pour leurs emplois. Tant qu'il ne s'agissait que d'emplois ouvriers, ces gens-là, ils ne se bougeaient pas trop. Maintenant, ils se sentent un peu en danger. Le troisième, on parlait de zone de conflit avec Israël-Palestine. Il y a aussi un autre conflit qui reprend un peu d'intensité à l'heure actuelle, si on en croit les médias dominants, c'est l'Ukraine. Et l'Ukraine, est-ce que l'Europe est contre la paix? C'est Anatoly Yevhen qui dit que Ukraine et Russie sont dans une situation de blocage sur le terrain. Il pose la question de la place que l'Europe y occupe. Et c'est une vision made in diplo qui va faire jaser une fois de plus parce que c'est pas dans la doxa dominante. Et puis alors le dernier, c'est vraiment un diplo d'été. Il y a un collaborateur beaucoup plus qu'inattendu dans les colonnes du mensuel qui a proposé un article intitulé « Quelle joie, le rock'n'roll » et il s'agit de Didier Van Passe.
0: Ouais, Didier Van Passe, énorme, donc le leader des Van Passe qui a travaillé très longtemps à la RATP.
1: Qui était électricien à la RATP, qui était à la retraite depuis un ou deux ans, pas tellement longtemps.
0: Ouais, fan de vélo aussi.
1: Qui continue à musiquer, et c'est vrai que ça surprend, parce que bon, le ton de l'article aussi détonne par rapport au papier habituel du diplôme, mais ça fait du bien aussi, ça fait une respiration. En plus, c'est en page, en quatrième de couverture, donc il suffit de retourner le journal, et on se prend un kiff, comme on dit, remarquable.
0: Donc là, c'est...
1: Ce qui ne veut pas dire que les autres articles ne sont pas intéressants, attention.
0: Là, pendant deux minutes, donc, tu vas parler des vacances, c'est ça ?
1: Oui.
0: Vacances. Tu as prévu quoi comme vacances ?
1: Ah ben, je repars faire le plein de Jurançon, de fromage d'Ossau.
0: Et oui.
1: Ben oui.
0: Pour tu es bien le Pays Basque.
1: La huitième année. Béarn.
0: Aïe, pardon.
1: Traite un catalan d'Occitan, tu vas voir. Traite un béarnais de Basque. Tu vas te faire... Donc, remettre en place.
0: On va bien sûr se quitter en musique. J'espère que cette fois-ci, c'est la version...
1: Oui, là, j'ai vérifié. c'est la version chantée, parlée, puisque Roger Mason était un spécialiste comment ça s'appelait le spoken blues.
0: Spoken blues, d'accord.
1: C'est-à-dire, vous allez l'entendre.
0: J'ai plus de chez moi, c'est ça ?
1: J'ai plus de chez moi.
0: En tout cas, vous êtes bien sur Contact FM Occitanie, donc là, vous êtes bien chez vous. N'hésitez pas à rester sur notre antenne cet après-midi à 14h, si vous nous écoutez bien sûr en direct. Samedi, vous pourrez écouter l'émission Génération Xénon de Laurent. Vous pourrez nous écouter en rediffusion le lundi, si vous n'avez pas pu nous écouter, parce qu'il y a une petite panne sur l'antenne donc de Carcassonne. Le lundi, ça sera à partir de 11h25. Et à midi, bien sûr, vous retrouvez les informations locales. Je vous souhaite de bonnes vacances, mon cher Bernard.
1: Bonnes vacances, Jérôme. Bonnes vacances à celles et ceux qui peuvent en prendre.
0: Et bonne fin de journée à l'écoute de nos programmes.

0: Bonjour, un phénomène naturel qui vient s'ajouter au réchauffement climatique d'origine humaine. L'ONU alerte sur un renforcement rapide d'El Niño, augmentant la probabilité de phénomènes météorologiques extrêmes dans le monde. L'Organisation météorologique mondiale fait ainsi état d'une évolution rapide vers un épisode de forte intensité entre juillet et septembre, correspondant à un niveau 3 sur 4. Nous sommes très inquiets pour cette saison de feu car il y a la canicule, une végétation abondante et des phénomènes de vent. Hier après-midi, depuis Pouzols-Minervois dans l'Aude, Laurent Nunez a dit constater environ un mois d'avance sur la saison des feux. Pour autant, le ministre de l'Intérieur estime que les moyens sont suffisants. Au moins 2025 décès supplémentaires ont été recensés pendant la canicule du mois de juin selon le ministère de la Santé. Ces chiffres qui émanent de Santé publique France sont encore à consolider. Le bilan définitif sera publié après l'été. L'enquête se poursuit après la tentative d'assassinat à Monaco. Le suspect identifié est une Ukrainienne d'une trentaine d'années, dernièrement domiciliée en Allemagne. Son domicile a été perquisitionné hier, mais elle reste en fuite. 4 personnes ont été interpellées mardi après la découverte de 10 kilos de kétamine dissimulée dans des paquets de croquettes à la Côte-sur-Loup dans les Alpes-Maritimes. Au total, la valeur de la drogue saisie est estimée entre 700 000 et 900 000 euros. Une enquête pour blessures involontaires par conducteur a été ouverte après un accident à Paris impliquant la voiture de fonction de l'ancien Premier ministre Jean-Pierre Raffarin et une moto. Une collision intervenue dans le 17e arrondissement le 11 juin. La fonderie de Bretagne, reprise l'an dernier par Europlasma, spécialisée dans les pièces en fonte pour les suspensions et les échappements, a été placée en redressement judiciaire pour cessation de paiement. Elle emploie 245 personnes à Caudan, dans le Morbihan. L'entreprise a désormais jusqu'au 17 juillet pour trouver 3 millions d'euros. Si l'objectif n'est pas atteint, la liquidation sera prononcée. C'est la fin de ce flash. Une très bonne journée à notre écoute.
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0: Bonjour, football Coupe du Monde, le Paraguay a rendez-vous ce samedi avec la France en 8e de finale. Coup d'envoi de la rencontre ce soir à 23h, heure française. Rappelons que les Paraguayens se sont qualifiés pour les 16e de finale grâce à leur 3e place du groupe D derrière les États-Unis et l'Australie face à l'Allemagne. Le pays d'Amérique du Sud n'a pas fait dans la figuration puisqu'il a battu la Mannschaft au tir au but, compostant ainsi son billet pour les 8e. Un stade atteint pour la dernière fois lors de la Coupe du Monde 2010. Alors justement, Julian Nagelsmann, en poste depuis septembre 2023, a démissionné après l'élimination de l'Allemagne. Pour le remplacer, la Fédération allemande de football est en discussion avec Jürgen Klopp. Dans la nuit de dimanche à lundi, 2h du matin, heure française, l'Angleterre défiera de son côté le Mexique, l'un des pays hôtes de cette Coupe du Monde 2026 à Monterrey pour une place en quart. Pour l'occasion, le gouvernement a décidé de prolonger la fête dans les débits de boissons. Exceptionnellement, en raison du match, le gouvernement de Kier Starmer a autorisé les établissements à ouvrir toute la nuit jusqu'à 5h du matin. Le Britannique Christopher Froome, aujourd'hui âgé de 41 ans et sans équipe depuis 2025, a confirmé sa fin de carrière. Pour autant, le Britannique est de retour sur le Tour de France, lui qui a remporté un total de 4 éditions de la plus prestigieuse des courses cyclistes. À l'occasion de cette édition 2026 qui s'élancera ce samedi de Barcelone, il sera bien présent, mais cette fois dans un rôle d'ambassadeur de la marque automobile Skoda, partenaire de cette grande boucle. MotoGP pour conclure, hier dans un communiqué, l'écurie LCR Honda a donné des nouvelles de Johann Zarco. Le Français espère pouvoir revenir à la compétition en septembre. Cela pourrait être à l'occasion du Grand Prix de Saint-Martin du 11 au 13 septembre ou alors celui d'Autriche du 18 au 20 septembre. C'est la fin de ce Flash Sport, une très bonne journée à toutes et à tous.
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2: Bonjour à tous et à toutes. La fête du sel, c'est à Gruissan le 3 juillet à 19h. Gruissan célèbre son précieux or blanc. Entre

0: On servit aux petits oignons. Nouvelle carte et plat signature, il y en aura pour tous les goûts. Politique, chansons, télévision et cinéma, toutes ces cibles passeront à la casserole, même les véganes. Les vendanges, impression romantique à Carcassonne, c'est le 4 juillet à 11h à l'église Saint-Vincent. Impression romantique avec Guillaume Gionta de Montpellier, œuvre de Brahms, Saint-Saëns, Franck, Vierne. Chaque samedi de l'été, l'association Organ Bastille de Saint-Louis et Barbacane propose à l'église Saint-Vincent des concerts d'orgue dans le cadre des vendanges. Le collectif emblématique de la scène rock française Tête Raide fera escale au Festival de Carcassonne le lundi 13 juillet à 20h30. L'illusion conjugale d'Éric Assous par le théâtre du Triangle, c'est le dimanche 12 juillet à 21h30 à la mairie Hôtel de Roland. Après plusieurs années d'un mariage que l'on croyait sans nuages, Jeanne et Maxime décident de se livrer à un exercice aussi périlleux que tentant. Se dire toute la vérité sur leurs petits écarts, mais dans le couple, les aveux sont rarement sans conséquences. Avec l'arrivée d'un troisième personnage, peut-être amant, peut-être révélateur, les certitudes vacillent et les cartes sont sans cesse rabattues. Entre confidence, quiproquo, jalousie, rebondissement, chacun tente de préserver son équilibre ou ce qu'il en reste. Récompensée par 4 Molières lors de sa création, cette pièce est un véritable bijou d'intelligence, de charme et de drôlerie. Les flâneries nocturnes de la Trival reviennent cet été à Carcassonne. Tous les jeudis du 16 juillet au 13 août, de 18h à 23h, la rue Trival se transforme en un véritable lieu de fête et de rencontre entre le Pont Vieux et la cité médiévale. Venez vivre l'ambiance unique des soirées d'été, flâner au cœur d'un quartier authentique et animé, découvrez les créations artisanales, les boutiques locales et les terrasses gourmandes. Merci de votre attention, c'était votre agenda sur Contact FM Occitanie.
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Bonjour, nous sommes très inquiets pour cette saison de feu car il y a la canicule, une végétation abondante et des phénomènes de vent. Hier après-midi, depuis Pouzols-Minervois dans l'Aude, Laurent Nunez a dit constater environ un mois d'avance sur la saison des feux. Pour autant, le ministre de l'Intérieur estime que les moyens sont suffisants. Au moins 2025 décès supplémentaires ont été recensés pendant la canicule du mois de juin selon le ministère de la Santé. Ces chiffres qui émanent de Santé publique France sont encore à consolider. Le bilan définitif sera publié après l'été. L'enquête se poursuit après la tentative d'assassinat à Monaco. Le suspect identifié est une Ukrainienne d'une trentaine d'années, dernièrement domiciliée en Allemagne. Son domicile a été perquisitionné, mais elle reste en fuite. 4 personnes ont été interpellées mardi après la découverte de 10 kilos de kétamine dissimulés dans des paquets de croquettes à la Colle-sur-Loup dans les Alpes-Maritimes. Au total, la valeur de la drogue saisie est estimée entre 700 000 et 900 000 euros. Une enquête pour blessures involontaires par conducteur a été ouverte après un accident à Paris impliquant la voiture de fonction de l'ancien Premier ministre Jean-Pierre Raffarin et une moto. Une collision intervenue dans le 17e arrondissement le 11 juin. Un phénomène naturel qui vient s'ajouter au réchauffement climatique d'origine humaine. L'ONU alerte sur un renforcement rapide d'El Niño, augmentant la probabilité de phénomènes météorologiques extrêmes dans le monde. L'Organisation météorologique mondiale fait ainsi état d'une évolution rapide vers un épisode de forte intensité entre juillet et septembre, correspondant à un niveau 3 sur 4. C'est la fin de ce flash. Une très bonne journée à notre écoute.

C'est la deuxième heure de Génération Xénon, c'est Laurent, vous êtes bien sur Contact FM, sur le 88.8 FM à Carcassonne, et puis par internet sur le www.contactfm.fr. On va passer un petit bonjour à Dio, Bruno et Natacha qui nous écoutent à Saint-Imer, c'est en Normandie. Et puis on va passer un petit bonjour aussi à Bruno Elsa qui nous écoute à Saint-Gimer, c'est à Carcassonne. Voilà, grâce à l'internet, on peut être écouté partout. Deux heures de tribal aujourd'hui, c'est la deuxième heure. Bienvenue à bord, c'est Laurent.

Et bien aujourd'hui, on aura bien progressé parce qu'en fait, on a trouvé des bookers pour cette émission Génération Xénon qu'on pourrait mettre dans un bar, un restaurant, un extérieur. On a déjà à Bruno Elsa. Ils ont déjà une piscine, c'est déjà pas mal pour mixer dans la piscine. On a Bruno Edio qui a un jardin magnifique en Normandie. Et puis attention, on est passé au niveau supérieur avec Nastasia de Los Angeles. Alors là, bon, booker là-bas, ça serait le top. Voilà, Génération Xénon, c'est terminé pour aujourd'hui. On se retrouve la semaine prochaine. Je vous souhaite de passer une bonne soirée sur le 88.8 ou par internet www.contactfm.fr et comme on dit à Carcassonne, sur les panneaux, dans les articles, etc. Génération Xénon, c'est terminé.

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Bonjour, nous sommes très inquiets pour cette saison de feu car il y a la canicule, une végétation abondante et des phénomènes de vent. Hier après-midi, depuis Pouzols-Minervois dans l'Aude, Laurent Nunez a dit constater environ un mois d'avance sur la saison des feux. Pour autant, le ministre de l'Intérieur estime que les moyens sont suffisants. Au moins 2025 décès supplémentaires ont été recensés pendant la canicule du mois de juin selon le ministère de la Santé. Ces chiffres qui émanent de Santé publique France sont encore à consolider. Le bilan définitif sera publié après l'été. L'enquête se poursuit après la tentative d'assassinat à Monaco. Le suspect identifié est une Ukrainienne d'une trentaine d'années, dernièrement domiciliée en Allemagne. Son domicile a été perquisitionné, mais elle reste en fuite. 4 personnes ont été interpellées mardi après la découverte de 10 kilos de kétamine dissimulés dans des paquets de croquettes à la Colle-sur-Loup dans les Alpes-Maritimes. Au total, la valeur de la drogue saisie est estimée entre 700 000 et 900 000 euros. Une enquête pour blessures involontaires par conducteur a été ouverte après un accident à Paris impliquant la voiture de fonction de l'ancien Premier ministre Jean-Pierre Raffarin et une moto. Une collision intervenue dans le 17e arrondissement le 11 juin. Un phénomène naturel qui vient s'ajouter au réchauffement climatique d'origine humaine, l'ONU alerte sur un renforcement rapide d'El Niño, augmentant la probabilité de phénomènes météorologiques extrêmes dans le monde. L'Organisation météorologique mondiale fait ainsi état d'une évolution rapide vers un épisode de forte intensité entre juillet et septembre, correspondant à un niveau 3 sur 4. C'est la fin de ce flash, une très bonne journée à notre écoute.

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1: Bonjour à tous et à toutes, voici les idées sorties dans le département de l'Aude. La fête du sel, c'est à Gruissan le 3 juillet à 19h. Gruissan célèbre son précieux or blanc. Entre tradition et convivialité, la fête du sel est une invitation à découvrir le savoir-faire des sauniers, ces magiciens de la mer qui transforment l'eau en cristaux scintillants. Laurent Girard se met à table à Carcassonne, à la cité médiévale Théâtre Jean Deschamps, le 4 juillet à 21h30. Avec sa plume affûtée, son humour irrésistible et ses imitations cultes, Laurent Girard est de retour au Festival de Carcassonne, prêt à se mettre à table. Quand Laurent Girard passe à table, on sait d'avance que ce sera mitonné, certains ne manqueront pas d'être bien assaisonnés, quand d'autres seront servis aux petits oignons. Nouvelle carte et plat signature, il y en aura pour tous les goûts, politique, chanson, télévision et cinéma. Toutes ces cibles passeront à la casserole, même les véganes. Les vendanges, impression romantique à Carcassonne, c'est le 4 juillet à 11h à l'église Saint-Vincent. Impression romantique avec Guillaume Gionta de Montpellier, œuvre de Brahms, Saint-Saëns, Franck, Vierne. Chaque samedi de l'été, l'association Organ Bastille de Saint-Louis et Barbacane propose à l'église Saint-Vincent des concerts d'orgue dans le cadre des vendanges. Le collectif emblématique de la scène rock française Tête Raide fera escale au Festival de Carcassonne le lundi 13 juillet à 20h30. L'illusion conjugale d'Éric Assous par le théâtre du Triangle, c'est le dimanche 12 juillet à 21h30 à la mairie Hôtel de Roland. Après plusieurs années d'un mariage que l'on croyait sans nuages, Jeanne et Maxime décident de se livrer à un exercice aussi périlleux que tentant. Se dire toute la vérité sur leurs petits écarts, mais dans le couple, les aveux sont rarement sans conséquences. Avec l'arrivée d'un troisième personnage, peut-être amant, peut-être révélateur, les certitudes vacillent et les cartes sont sans cesse rabattues. Entre confidence, quiproquo, jalousie, rebondissement, chacun tente de préserver son équilibre ou ce qu'il en reste. Récompensée par 4 Molières lors de sa création, cette pièce est un véritable bijou d'intelligence, de charme et de drôlerie. Les flâneries nocturnes de la Trivale reviennent cet été à Carcassonne. Tous les jeudis du 16 juillet au 13 août, de 18h à 23h, la rue Trivale se transforme en un véritable lieu de fête et de rencontre entre le Pont Vieux et la cité médiévale. Venez vivre l'ambiance unique des soirées d'été, flâner au cœur d'un quartier authentique et animé, découvrez les créations artisanales et les boutiques locales et les terrasses gourmandes. Merci de votre attention. 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
1: Bonjour à tous et à toutes. Voici les idées sorties dans le département de l'Aude. La fête du sel, c'est à Gruissan le 3 juillet à 19h. Gruissan célèbre son précieux or blanc. Entre tradition et convivialité, la fête du sel est une invitation à découvrir le savoir-faire des sauniers, ces magiciens de la mer qui transforment l'eau en cristaux scintillants. Laurent Girard se met à table à Carcassonne, à la cité médiévale Théâtre Jean Deschamps, le 4 juillet à 21h30. Avec sa plume affûtée, son humour irrésistible et ses imitations cultes, Laurent Girard est de retour au Festival de Carcassonne, prêt à se mettre à table. Quand Laurent Girard passe à table, on sait d'avance que ce sera mitonné, certains ne manqueront pas d'être bien assaisonnés, quand d'autres seront servis aux petits oignons. Nouvelles cartes et plats signatures, il y en aura pour tous les goûts, politiques, chansons, télévision et cinéma. Toutes ces cibles passeront à la casserole, même les véganes. Les vendanges, impression romantique à Carcassonne, c'est le 4 juillet à 11h à l'église Saint-Vincent. Impression romantique avec Guillaume Gionta de Montpellier, œuvre de Brahms, Saint-Saëns, Franck, Vierne. Chaque samedi de l'été, l'association Organ Bastille de Saint-Louis et Barbacane propose à l'église Saint-Vincent des concerts d'orgue dans le cadre des vendanges. Le collectif emblématique de la scène rock française Tête Raide fera escale au Festival de Carcassonne le lundi 13 juillet à 20h30. L'illusion conjugale d'Éric Assous par le Théâtre du Triangle, c'est le dimanche 12 juillet à 21h30 à la mairie Hôtel de Roland. Après plusieurs années d'un mariage que l'on croyait sans nuages, Jeanne et Maxime décident de se livrer à un exercice aussi périlleux que tentant. Se dire toute la vérité sur leurs petits écarts, mais dans le couple, les aveux sont rarement sans conséquences. Avec l'arrivée d'un troisième personnage, peut-être amant, peut-être révélateur, les certitudes vacillent et les cartes sont sans cesse rabattues. Entre confidences, quiproquos, jalousie, rebondissements, chacun tente de préserver son équilibre ou ce qu'il en reste. Récompensée par 4 Molières lors de sa création, cette pièce est un véritable bijou d'intelligence, de charme et de drôlerie. Les flâneries nocturnes de la Trivale reviennent cet été à Carcassonne. Tous les jeudis du 16 juillet au 13 août, de 18h à 23h, la rue Trivale se transforme en un véritable lieu de fête et de rencontre entre le Pont Vieux et la cité médiévale. Venez vivre l'ambiance unique des soirées d'été, flâner au cœur d'un quartier authentique et animé, découvrez les créations artisanales et les boutiques locales et les terrasses gourmandes. Merci de votre attention. 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

0: Bonjour, un phénomène naturel qui vient s'ajouter au réchauffement climatique d'origine humaine. L'ONU alerte sur un renforcement rapide d'El Niño, augmentant la probabilité de phénomènes météorologiques extrêmes dans le monde. L'Organisation météorologique mondiale fait ainsi état d'une évolution rapide vers un épisode de forte intensité entre juillet et septembre, correspondant à un niveau 3 sur 4. Nous sommes très inquiets pour cette saison de feu car il y a la canicule, une végétation abondante et des phénomènes de vent. Hier après-midi, depuis Pouzols-Minervois dans l'Aude, Laurent Nunez a dit constater environ un mois d'avance sur la saison des feux. Pour autant, le ministre de l'Intérieur estime que les moyens sont suffisants. Au moins 2025 décès supplémentaires ont été recensés pendant la canicule du mois de juin, selon le ministère de la Santé. Ces chiffres qui émanent de Santé publique France sont encore à consolider. Le bilan définitif sera publié après l'été. L'enquête se poursuit après la tentative d'assassinat à Monaco. Le suspect identifié est une Ukrainienne d'une trentaine d'années, dernièrement domiciliée en Allemagne. Son domicile a été perquisitionné hier, mais elle reste en fuite. 4 personnes ont été interpellées mardi après la découverte de 10 kilos de kétamine dissimulée dans des paquets de croquettes à la Côte-sur-Loup dans les Alpes-Maritimes. Au total, la valeur de la drogue saisie est estimée entre 700 000 et 900 000 euros. Une enquête pour blessures involontaires par conducteur a été ouverte après un accident à Paris impliquant la voiture de fonction de l'ancien Premier ministre Jean-Pierre Raffarin et une moto. Une collision intervenue dans le 17e arrondissement le 11 juin. La fonderie de Bretagne, reprise l'an dernier par Europlasma, spécialisée dans les pièces en fonte pour les suspensions et les échappements, a été placée en redressement judiciaire pour cessation de paiement. Elle emploie 245 personnes à Caudan, dans le Morbihan. L'entreprise a désormais jusqu'au 17 juillet pour trouver 3 millions d'euros. Si l'objectif n'est pas atteint, la liquidation sera prononcée. C'est la fin de ce flash, une très bonne journée à notre écoute.
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0: Bonjour, Football Coupe du Monde, le Paraguay a rendez-vous ce samedi avec la France. Son 8e de finale, coup d'envoi de la rencontre ce soir à 23h, heure française. Rappelons que les Paraguayens se sont qualifiés pour les 16e de finale grâce à leur 3e place du groupe D derrière les États-Unis et l'Australie face à l'Allemagne. Le pays d'Amérique du Sud n'a pas fait dans la figuration puisqu'il a battu la Mannschaft au tir au but, compostant ainsi son billet pour les 8e, un stade atteint pour la dernière fois lors de la Coupe du Monde 2010. Alors justement, Julian Nagelsmann, en poste depuis septembre 2023, a démissionné après l'élimination de l'Allemagne. Pour le remplacer, la Fédération allemande de football est en discussion avec Jürgen Klopp. Dans la nuit de dimanche à lundi, 2h du matin, heure française, l'Angleterre défiera de son côté le Mexique, l'un des pays hôtes de cette Coupe du Monde 2026 à Monterrey pour une place en quart. Pour l'occasion, le gouvernement a décidé de prolonger la fête dans les débits de boissons. Exceptionnellement, en raison du match, le gouvernement de Kerr Starmer a autorisé les établissements à ouvrir toute la nuit jusqu'à 5h du matin. Le Britannique Christopher Froome, aujourd'hui âgé de 41 ans et sans équipe depuis 2025, a confirmé sa fin de carrière. Pour autant, le Britannique est de retour sur le Tour de France, lui qui a remporté un total de 4 éditions de la plus prestigieuse des courses cyclistes. À l'occasion de cette édition 2026 qui s'élancera ce samedi de Barcelone, il sera bien présent, mais cette fois dans un rôle d'ambassadeur de la marque automobile, le Skoda, partenaire de cette grande boucle. MotoGP pour conclure, hier dans un communiqué, l'écurie LCR Honda a donné des nouvelles de Johan Zarco. Le Français espère pouvoir revenir à la compétition en septembre. Cela pourrait être à l'occasion du Grand Prix de Saint-Martin du 11 au 13 septembre ou alors celui d'Autriche du 18 au 20 septembre. C'est la fin de ce Flash au sport, une très bonne journée à toutes et à tous.

Salut à tous et bienvenue sur Contact FM. Vous êtes sur les 88, 89 ainsi que sur contactfm.fr et c'est Christophe Julia. Oui, derrière le micro et vous êtes dans Chris in Live, l'émission justement des années 90-2000 jusqu'à nos jours. Chris in Live, ben, nous sommes ensemble pendant une heure et je vous propose qu'on commence l'émission tout de suite. Souvenez-vous, Gypsy Woman, Swede, It Wasn't Me. Oui, c'est tout de suite dans Chris in Live. Profitez, vous êtes sur Contact FM.

Et de Bonzomé sur Contact FM. Ça fait plaisir d'écouter ce titre. Cette fois-ci, nous partons. Mais bon, les trois cafés gourmands. On t'emmène, suivi de l'affaire Louis Trio, Mobilis Immobilé, et c'est tout de suite dans Chrissine Live.

Allez, c'est parti, nous partons dans les années 2000, souvenez-vous, avec Zazie, Rue de la Paix, suivi de Amir, One Plus One, et c'est tout de suite dans Christine Live.

Amis, One Plus One sur Contact FM. Cette fois-ci, nous partons dans les années 90. Souvenez-vous, écoutez. Ah oui, ce son. C'est le son de Vanilla Ice, Ice Ice Baby, suivi de Florida Right Round. Et c'est tout de suite, oui, dans Chrissy Live.

Loïda, Raymond sur Contact FM. Merci d'être avec nous et d'avoir choisi notre radio, que vous soyez sur les 80.8, 81, enfin, sur contactfm.fr. Cette fois-ci, nous allons écouter un artiste français aussi. Il s'appelle Kungs et c'est Regarde-moi, suivi de Joup Choup Song. Oui, et c'est tout de suite sur Contact FM.

Ah, quel plaisir d'écouter cette chanson chère, The Choup Choup Song. Et oui, ça fait plaisir, cette fois-ci nous partons dans les années 2000. Souvenez-vous, ça faisait comme ça, oui. Il y a un petit blanc, mais oui. Voilà, mais c'est les joies de la radio, mais c'est pas grave. Regardez, ce petit son derrière, ça vous parle? Oui, il s'agit de Duxos, Barbara Streisand. Et c'est tout de suite, suivi de Respire Encore. Et oui, et c'est sur Contact FM, dans Chrissy Live.

Inspire encore sur Contact FM, Clara Luciani, ça fait plaisir d'écouter ce son. Nous repartons cette fois-ci dans les années 90. Souvenez-vous, Finally, suivi de Mika, Relax, Take It Easy. Et oui, et c'est tout de suite dans Christine Live.

Relax, mais oui, relax. Vous êtes sur Contact FM, The Cardigans, qui va arriver Loveful, mais juste avant, c'est Vianney, nos lendemains. Et oui, et c'est tout de suite dans Chris in Live.

Loveful, single interprété par le groupe The Cardigans, qui est sorti le 14 septembre 1996. Et d'ailleurs, la chanson a été sélectionnée dans la bande originale du film Roméo plus Juliette en 1996, la même année. Les amis, c'est déjà la fin de cette émission. Oh, mais on se retrouve la semaine prochaine pour une prochaine émission de Chrissy Live. D'ici là, soyez sages jusqu'à la prochaine émission. Je vous fais de gros bisous et je vous dis...

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